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1: Mesdames, Messieurs, votre attention s'il vous plaît. Nous allons procéder à l'embarquement de notre vol Austrian Airlines 416 à destination de Vienne.

Je n'aime pas que mon inspiration soit uniquement liée à aujourd'hui. Liée à aujourd'hui.